Bonsoir, bonsoir et bienvenue au programme radio de la communauté mauricienne de Canberra avec moi, Bernard Bessois, pour ce jeudi soir. Je souhaite tout un très bon jeudi et j'espère que la semaine passe bien. Sa chanson qu'ils ont fini fait écouter là, c'était Récisé Kabos par Zulu. Une très jolie chanson et Zulu, un artiste très talentueux qui fait beaucoup de très jolies chansons. Et moi, je suis bien content de sa chanson-là, Kabos Kose. Et je connais qu'il y en a beaucoup parmi eux qui aussi qui comptent en lui. Mais si vous êtes venus à nous pour ce jeudi soir-là, ça veut dire qu'ils ont envie d'écouter encore de musique mauricienne. Et si moi, j'ai un petit commentaire pour faire ce soir, moi, pour les autres connaître, mais la plupart de notre épisode ce soir, c'est la musique, comme d'habitude. Alors, je ne vais pas dire beaucoup plus pour le moment, sauf que Allah nous ressoute un petit coup dans une autre partie de musique maintenant. Et nous pourrons retrouver vous autres bientôt. Mais oui, alors merci pour votre écoute et nous pour causer vous autres bientôt. Mais voilà une autre chanson maintenant pour vous autres.

Et voilà, je viens d'écouter une très jolie chanson, Ni Pena, Mo Pena, Ni Lozan, Ni Lo, par Lindsay Backbot et Bruno Raya. Pour conclure un segment de musique dans le programme radio de la communauté mauricienne de Canberra. 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
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Maintenant, on va continuer avec une autre partie de musique et nous commence avec System Air, Mr. Love, l'ambiance famille.

réclame infini, mais pas encore, parce que voilà un petit réclame pour cette chanson, Réclame infini par Billy Gaines, un artiste jeune qui peut faire ce nom à Maurice et qui fait beaucoup de musique déjà, une jolie chanson, se réclame lui-même. Et maintenant, on arrive à presque la fin du programme. Et laisse-moi dire cette petite parole avant moi aller. Moi, les autres connaissent que dans à peu près 6 semaines, 7 semaines, moi, peux voyager. Alors, moi, pas pour là. Si vous êtes contacté moi pendant ça, les temps-là, moi, pas 100% qui me pour capable de répondre à temps, mais me pour retourner à la fin de novembre et le programme va recommencer comme normal, mais me peut bien fitter à cause me peut à Maurice, me pour bien content de faire quelques semaines à Maurice là-bas, puis voyager avec famille tout ça, et pour bon. 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Je vais écouter tout nos programmes sur le site web de la station. Il y a une table là-dedans qui est pour notre programme. Et je vais trouver un programme on demand qui est là dans sa page là. Nos pages, page de la communauté mauricienne de Canberra. Et oui, cette cave écoute ban programme de les semaines passées. Sinon, laisse-moi dire, je te revois à Stéa avec un déti chanson pour finir le programme ce soir. Moi, j'espère qu'ils ont tous passé une bonne semaine devant eux. Encore un programme avant l'hiver pour finir. Et nous vous retrouvons la semaine prochaine. Ou notre programme. Au revoir. Et sa chanson qui nous pousse là, c'est Bon manger par les Îlois.